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1: Il est 9h. 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

Auditeurs du 13 Radio Chevaucheur, Lisiane vous dit bonjour en ce mercredi matin. Nous sommes le 14 octobre. Bienvenue dans l'émission du matin bonheur.

Benoît, Monique Daniel, Paula Delève, Marie-Thérèse et Julien, Simone de Denay, également Eliane de Profondville, Marie-Jo du Gournois et Viviane de Givet. Merci, parrain et marraine. Et voici votre chanson.

Alors, nous avons également les cavaliers cavalières hein, de 2026. Ça se termine tout doucement pour Marcel de Saint-Torambé et également Patricia de Boisdevillers.

0: Merci Patricia et Marcel d'être fidèles à Radio Chevaucheur, de votre présence le dimanche à la guinguette. Une bonne journée à tous les deux. Vous pouvez toujours m'appeler à ce numéro d'appel.
1: 081 13 86 81. Téléphonez-nous. 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

0: On vient d'écouter le nouveau CD d'Éric Morel sur les antennes de Radio Chevauchoir à l'accordéon. Et maintenant, on écoute Michel Delpech avec « Quand j'étais chanteur ».
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0: C'est la journée mondiale des oiseaux migrateurs.
1: Bonjour.

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0: personne qui dédicace pour nous avec une bonne journée à belle maman, Claude et Yvonne Despard, Josette Francine, Luz de Mettez, Julose Marie-Thérèse et Julien et Marie-Thérèse, Eva de Lèvres, Simone de Denis, Yvette de Bossière, Viviane de Givet, Monique de Buzet, Monique et Daniel, Marie-Jo et Willy et toutes les personnes qui me téléphonent pendant mes émissions de la part de votre animateur Robert et du bénévole Yves. Merci à tous les deux de votre appel. Bonne journée et merci à Yves pour son coup de main. Et nous allons écouter Daniel Guichard.
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quelques minutes, vous venez d'entendre Daniel Guichard avec Mon Vieux. Ne quittez pas l'antenne car vous allez écouter maintenant un chanteur que nous irons voir le 10 décembre en France. Si cela vous dit, eh bien vous aurez l'apéritif, l'entrée, le plat, le fromage, le dessert, les boissons, le voyage et bien sûr l'entrée au spectacle avec orchestre avant et après ce chanteur. Et on écoute le sosie de Julio Iglesias, il s'appelle Fernando. Retenez la date, le 10 décembre, réservation plus vite.

Une chanson de Marc Lavoine. Le titre suivant est offert pour souhaiter une bonne journée à Willy, à Josette Francine, à Mireille Georgienne de Mambois, Eliane de Profondeville, également Marie-Thérèse Julien, Véronique de Couvin, Robert et Yves, Daniel et Monique, Léonard Dugonois, Yveline et Claudie, Victor et Viviane de Biemreille, ma sœur Léona, Brigitte et André, Monique de Buzet, Micheline et Brigitte de Bambois et toutes les personnes qui dédicacent pour moi un grand merci de la part de Marie-Jo. Merci de ton appel, Marie-Jo, merci pour le petit coup de main et bonne journée à vous.

0: Cet après-midi à 14h, vous aurez dit Angélique et bien sûr, pour ce soir, votre émission Méli Mélo.
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Alors qu'on se le dise. Le titre suivant, il est offert à tout Radio Chevaucheur, ses animateurs, animatrices, auditeurs, auditrices, toutes les personnes qui sont à l'écoute, avec un bon dimanche. Merci de vos dédicaces de chaque jour de la part de Louis et Agnès de Warnant. Et un grand merci pour dimanche, pour la belle après-midi. Merci de votre visite, Louis et Agnès, et bonne journée.

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1: Et oui, vous êtes à l'écoute de votre radio depuis presque 45 ans que nous sommes là. Merci d'être fidèles et de continuer à nous écouter. Un petit coucou à Marcel et Martha, tiens, de Lust. Alors, la dédicace suivante, c'est pour remercier Radio Chevauchoire pour le bon dimanche que nous avons passé. Une belle journée à Julien et Marie-Thérèse, à Claude et Yvonne Despa, Viviane de Givet, Patricia et Marcel les Cavaliers, Eliane de Profondville, pour toute la table.

qui étaient près de moi, Simone de Denay, Eliane de Profondville, Patricia, également Monique et Daniel, Marie-José et Willy, et toutes les personnes que j'ai fait connaissance de la part de Gisèle de GF. Merci de ton appel, Gisèle, et belle journée. 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

Et pour ceux et celles qui ont fêté, bien sûr, leurs 50 ans de mariage. Pour souhaiter une bonne matinée, un bon mercredi à tout Radio Chevaucheur, à Patricia Delève, à Jean-Pierre et Janine, Simone de Denis, Daniel et Monique, Robert et Yves, Eliane de Profondville, Paula Delève, Lisiane et Jean-François Merci, Gisèle de Geff et toutes les personnes qui sont à l'écoute de Radio Chevaucheur de la part de Eva Delève. Merci de ton appel, Eva. Une bonne matinée et je vais t'en offrir Charles Aznavour.

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Et une bonne semaine. Hein. Bonjour à Eliane de Profondville, Simone de Denis, Patricia et Annick, Rose et Bernard, Marie-Jo, Willy, Jacqueline Le Cire, Claude et Yvonne, Véronique de Couvert, Robert et Yves, Viviane de Givet, Eddie Angélique, Gisèle de Jeff, Karine et David, tous ceux et celles qui me font des dédicaces. Un grand merci avec une bonne journée de la part de Monique de Buzet. Merci de ton appel, Monique, et une bonne journée. Pour ceux et celles qui aiment le musette, n'oubliez pas, le 25 octobre, nous aurons Joe et Chris.

par le Méli Mélo pour souhaiter une bonne semaine à tous les auditeurs du Trésor Radio Chevauchois. Merci pour la belle journée de dimanche. Et bonjour à Marie-Jo, Willy, Simone de Donné, Robert et Yves, Lucien, Marguerite, Christian, les enfants, petite fille Camille et Maëlie, Marie-Thérèse et Julotte, Viviane de Givet, Eddie, Angélique, Daniel et Monique, Eliane de Profondville, la famille de Mayen, Julien et Marie-Thérèse de Profondville, et toutes les personnes que j'ai rencontrées à Radio Chevauchoir de la part de Josette Francine. Merci de votre appel, Josette Francine, et bonne journée.

Les parrains marraines de Matin Bonheur sont aujourd'hui Monique de Buzet, Josette Francine, Karine et David, Louis Agnès de Warzan, Didier et Françoise, Robert et Yves, Gisèle de Gèvres, Léonard Dugonois, Monique et Daniel, Paula de Lèvres, Marie-Thérèse et Julien, Simone de Denis, Eliane de Profondville, Marie-Jo Dugonois et Viviane de Givet. Merci parrains et marraines et belle journée du mercredi 14 octobre.

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3: 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On va écouter le titre suivant qui est offert à tous mes collègues d'animation, avec une bonne journée à également à Patricia, notre cavalière, ainsi notre cavalier Marcel et Chantal, Eliane de Profondville, Marie-Jo, Willy, Véronique de Couvin, Simone de Denay, Claude et Yvonne, Loulou d'Ivoire, Brigitte et André, Michel et Jacqueline, Marie-Thérèse et Julia, Monique de Buzanne, Marie de Jean, et toutes les personnes qui dédicacent pour moi un grand merci. Et je vous dis à bientôt à Chevauchoir de la part de Viviane de Givet. Merci de ton appel, Viviane. On se dit à jeudi prochain, car jeudi demain, vous aurez Julos. Et en Viviane, on la retrouvera le jeudi d'après. Bonne journée.
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La prochaine dédicace nous est offerte à tous les auditeurs et auditrices de Radio Chevauchard avec une bonne semaine. Et également pour vous, Lisiane et Jean-François, une bonne journée également à Monique de Buzet, Robert et Yves, Eva Delève, Micheline de Bambois, Patricia La Cavalière, Rose Bernard, Marie-Jean, Léona Willy, Véronique de Couvin, la famille de Mayen, Simone de Denis, toutes les personnes qui dédicacent pour nous, un grand merci de la part de Monique et Daniel. Merci de votre appel et bonne journée.

pour les personnes qui seront dans la partie, on écoute Baldo que vous verrez demain. N'oubliez pas que si vous voulez un CD le nouveau de Baldo, vous pouvez le commander à Radio Chevauchoir aujourd'hui.

pour Eliane de, j'allais dire Eliane de Couvin, pour Eliane de Profondeville et Véronique de Couvin, Gilles Marie-Thérèse, Gisèle de Jeff, Yvette de Bossère, Marie-Lise Roubaix, Marie-Jo Willy, Robert et Yves, Josette Francine, Viviane de Givet, Patricia et Annick, Eva de Lève, Daniel et Monique et tout Radio Chevauchoir de la part de Simone de Denay. Merci Simone et belle journée.

0: à l'œuvre.
1: Sœurs, Régine, Angèle et Brigitte, avec un bon mercredi, une belle journée également à toutes les personnes que j'ai rencontrées dimanche à Radio Chevaucheur. Bon, belle journée également à vous, Lisiane et Jean-François. Merci pour le bon amusement de dimanche. Et belle journée également à tous ceux et celles qui me font des dédicaces. Un grand merci de la part de Micheline de Bambois. Merci de votre appel et pour vous, on va écouter une chanteuse qui était avec nous, Patricia Dalle.
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0: Et n'oubliez pas, ce soir, votre émission Méli Mélo, vous retrouverez Romain et bien d'autres animateurs sur la 105.5 dès 20h. Nous allons écouter le titre suivant qui est offert à Gérard de Courrière, Gilbert de Mayen, Maman Marie-Louise, Mireille, Steve, Carmen, Étienne et Françoise, Eliane de Profondville, Véronique de Couvin, Josette Francine, Romain Allison et la petite Léona qu'on a vu dimanche, Daniel et Monique, et un grand merci à Radio Chevaucheur pour le bon amusement de dimanche de la part de la famille de Mayen. Merci de votre appel et bonne journée à tous.
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0: Le titre suivant, je vais l'offrir à Nadine de Floref ainsi qu'à Jacques. Un petit coucou à Julien et Marie-Thérèse Profondeville et à ma tante Eliane également de Profondeville. On va écouter une chanson qui est offerte de la part de Monique de Buzet qui remet encore le bonjour à tous les auditeurs de Radio Chevauchoir avec une bonne fin de matinée.
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1: Il est 11h.
2: Et oui, on a mal partout, mais on danse encore. Un petit coucou à Micheline Brigitte de Bambois, avec une bonne semaine également à tous les auditeurs et auditrices de Radio Chevauchoir. Une bonne semaine. Merci pour vos dédicaces chaque jour de la part de Didier et Françoise de Noville-les-Bois. Merci de votre dédicace à tous les deux. Et pour vous, on va écouter Le matin, faut me laisser démarrer. Doucement.

Eh oui, ça arrive. Hein. Le matin, on a difficile de démarrer, mais une fois qu'on a l'accordéon dans les pieds, tout va bien. Hein. Karine et David de Courrières vous souhaite un bon apéro, une belle journée à tous les auditeurs et auditrices de Radio Chevauchoir et remercie les animateurs pour leurs belles émissions. Merci Karine et David. Un petit peu l'apéro. Écoute-moi.

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Et puis on vous téléphonera pour venir le chercher. Et puis, entre-temps, le téléphone a sonné et c'est pour souhaiter une bonne semaine à Véronique de Couvin, Marie-Jean, Willy et Léona du Gournois, pour Mimi Crippet, pour également Viviane de Givet, pour vous, Lisiane et Jean-François, pour Julien et Marie-Thérèse de Profondville, pour Karine et David de Courrières, tous les auditeurs, auditrices de Radio Chevauchoir, qui dédicace pour moi et que j'ai vu dimanche en vous remerciant pour le bon amusement. Également pour Robert et Yves, Louis et Agnès de Warnon et Claude et Yvonne de Spa et tous ceux et celles qui m'oublient pas de la part d'Eliane de Profondeville. Merci de ton appel et bonne journée.

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Brigitte de Fossaville remet le bonjour à toute la grande chaîne de Radio Chevaucheur, remercie sa sœur Micheline de sa dédicace, souhaite une bonne journée également à tous ceux et celles qu'elle dédicace habituellement et qui lui font des dédicaces, et une bonne semaine également à tout Radio Chevaucheur. Merci Brigitte.

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1: 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Les parrains marraines qui sont Monique de Buzet, Josette, Francine, Karine, David, Louis et Agnès de Warinon, Viviane de Givet, Marie-Jo, Eliane de Profondville, Simone de Denis, Julien, Marie-Thérèse, Paula de Lèvres, Monique et Daniel, Léonard de Gournois, Gisèle de Jeff et Robert et Yves. Merci de votre parrainage et bonne journée du mercredi 14 octobre. Nous fêtons la Saint-Just.

retrouvons Robert Fares et cette invitation. Souviens-toi de moi, de nous. Extrait de son dernier album. Robert sera en spectacle le 15 novembre dans la région de Tournai.

C'était Richie et Poveri sur Radio Chevaucheur, l'émission touche tout doucement à sa fin, matin bonheur. Le titre suivant, je vais l'offrir à Madame Valérie, également à Rose et Bernard.

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1: Excusez-moi, j'ai fait une petite manœuvre avec ma souris, alors je vais essayer de vous remettre tout de suite cette chanson de cette presta avec Chaque jour est une chance sur les antennes de Radio Chevauchoir. On va la reprendre plus ou moins vers le milieu et voilà, c'est reparti.

nous allons continuer tout doucement, finir cette émission Matin Bonheur. Jusque midi, à 14h, vous aurez dit Angélique, et puis le Méli-Mélo à 20h sur les antennes de Radio Chevauchoir. Demain matin, vous serez avec Gilos pour le tourniquet sur la 105.5, et puis à 18h, Étienne avec, je crois, cette fois-ci, ce sera, si mes souvenirs sont bons, sur Dalida.

Il est l'heure de se quitter. J'espère que vous avez passé une agréable matinée. Je vous souhaite un bon appétit. Si vous passez à table et si vous avez le verre en main, bon apéro, quoi que vous fassiez ou que vous soyez. C'était Lysiane avec vous en ce jeudi matin. Julos, vous le retrouverez demain matin. D'ici là, eh bien, je vous souhaite une bonne fin de semaine et je vous retrouve dimanche matin. Au revoir et merci.

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2: Il est 12h. 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

Bonjour à tous, c'est Nicolas, bienvenue dans votre émission Aplatube, c'est le 110e numéro de celle-ci. Nous sommes le mercredi 14 octobre et vous êtes bien sur la fréquence du 105.5 Radio Chevauchoir ou le www.radiochevauchoir.be. On commence comme d'habitude avec les anniversaires du jour. Gérald de Palmas qui fête ses 58 ans, Alexandra Lamy qui fête ses 54 ans, et Bruno Mazur, ancien journaliste français, qui fête ses 78 ans. Allez, on commence en musique avec Tilia et Je t'aime.

C'était Patsy avec son célèbre titre des années 80 Liverpool, et juste avant c'était Joey avec Ne me laisse pas. Et en parlant de Patsy, eh bien, je vous rappelle le spectacle proposé par le Justel by Sylvain ce dimanche 18 octobre à midi. Repas spectacle, les artistes se mobilisent au profit de l'association ACEP, dont Patsy est la marraine. Il y aura Jean-Pierre Morgan, célèbre auteur du titre Les Avions. Il y aura Felicia, Carole, qui a été connue à l'époque dans Pour la Gloire. C'était une jeune ado à l'époque quand elle avait fait cette émission. Il y aura David Swan, Nono des Chocolates. Il y aura Chorus, un danseur. Et lors de ce repas spectacle, une formule vous sera proposée au prix de 25 euros. Ce sera le verre de bienvenue avec les boulettes sauce crème, frites, crudités et dessert. Et la formule 2 à 8 euros, une part de pizza et dessert. La partie des bénéfices sera reversée à l'association. Votre présence fera la différence. Et ce sera au Justel by Sylvain, place des Templiers, 7000 30, c'est léger, c'est à côté des tapis, famille Flora, dans ce coin-là, si vous connaissez. Alors, pour les réservations, vous composez le 0473 17 30 53, ou pour nos amis de France qui nous écoutent, le 00 32 473 17 30 53. Allez, on continue en musique avec Didier Barbelivien et Félix Gray avec « À toutes les filles ».

C'était Mike Brandt avec la musique au fond du cœur, et juste avant c'était Pierre Absinthe avec Nos esprits se mélangent. On continue avec Herbert Léonard et Laissez-nous rêver.

C'était Gold avec Ville de Lumière et juste avant c'était Amir avec État d'amour. On continue avec Dave avec la lettre à Hélène.

Fini notre émission avec Isabelle Boulay avec Parle-moi, et juste avant c'était Garou avec Seul, et encore juste avant c'était Daniel Balavoine avec La vie ne m'apprend rien. Allez, on se retrouve la semaine prochaine, même lieu, même heure, sur la fréquence du 105.5 Radio Chevauchoir ou le www.radiochevauchoir.be. D'ici là, passez une bonne écoute avec la suite de nos programmes. Ciao, ciao, bye bye, à la semaine prochaine!

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1: Bonjour à toutes et à tous, auditeurs, auditrices, internautes, j'espère que vous allez passer un agréable après-midi en notre compagnie. Si vous voulez une petite dédicace ou un titre, n'hésitez pas, c'est au 081 13 86 81. Juste après le générique, on écoutera le premier titre qui sera Mylène Farmer, Tristana.

Je vais remercier les parrains et marraines de cette émission qui sont Monique de Buzet, Joseph Francine de Bioule, Karine et David de Courrières, Marie-Jo Dugonois, Didier et Françoise de Nouville-les-Bois, Léona Dugonois, Gisèle de Gèvres, Robéry de Couvin, Eliane de Profondeville, Louis et Agnès de Warnant. Un grand merci à vous de votre parrainage.

Retrouvons Robert Fares et cette invitation. Souviens-toi de moi, de nous. Extrait de son dernier album. Robert sera en spectacle le 15 novembre dans la région de Tournai.

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On continue avec Jean-Pierre Madère, un pied devant l'autre.

Une petite dédicace est pour tout Radio Chevauchoir et les internautes Gisèle de Gef, Eliane de Profondeville, Didier et Françoise de Nouville-les-Bois, Louis et Agnès de Warnant, les Lustinois, et souhaite une très belle après-midi à tous les auditeurs auditrices de Radio Chevauchoir. De la part de Karine et David de Courrière, un grand merci à vous de votre dédicace. Et pour vous, voici Alain Souchon, Ultra Moderne Solitude.

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1: Et on va poursuivre avec Diams et Vita et Confection Nocturne.
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0: Veuillez composer votre code secret et terminer par dièse. Vous avez 2 nouveaux messages. Nouveau message reçu hier à 22h51. Nouveau message reçu hier à 23h28.
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Nous partons du côté de Denay, c'est pour Eliane de Profondeville, Véronique de Couvain, Julos et Marie-Thérèse, Gisèle de Gèves, Yvette de Bossière, Maryse de Roubaix, Josette Francine de Bioul, Robert Yves de Couvain, Marie-Jo et Willy, Viviane de Givet, Eva de Lève, Patricia et Annick, Monique et Daniel, c'est pour nous en studio, merci beaucoup. C'est pour Lisiane et Jean-François et elle souhaite un très bel après-midi à tous les auditeurs auditrices de Radio Chevauchoir. De la part de Simone de Denay, un grand merci Simone de votre appel. Et pour vous, voici Muriel Dark, Tropique. 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

petite dédicace est pour tout Radio Chevauchoir, Eliane de Profondeville, Claude et Yvonne de Spa, Louis et Agnès de Warnon, Karine et David de Courrières, Véronique de Couvain. Merci pour vos belles émissions et souhaite un très bel après-midi à tous les auditeurs auditrices de Radio Chevauchoir. De la part de Didier et Françoise de Neuville-les-Bois, un grand merci à vous de votre dédicace. Et pour vous, voici Phil Barnet, un enfant de toi.

Et nous partons du côté de Buzet, c'est pour Eliane de Profondeville, Simone de Denay, Patricia et Annick, Jacqueline Le Cyr, Rose et Bernard, Marie-Jo et Willy, Claude et Yvonne de Spa, Viviane de Givet, Robert et Yves de Couvain, Véronique de Couvain, Karine et David de Courrières, Gisèle de Gève, Eddy et Angélique, merci beaucoup. Et souhaite un très bel après-midi à tous les auditeurs auditrices de Radio Chevauchoir de la part de Monique de Buzet. Un grand merci à vous, Monique, pour votre appel. Et pour vous, voici Salvatore Adamo, mes mains sur tes hanches.

Je vais remercier les parrains et marraines de cette émission qui sont Monique de Buzet, Josette Francine de Bioul, Karine et David de Courrières, Marie-Jo du Gaunois, Didier et Françoise de Nouville-les-Bois, Léonard du Gaunois, Gisèle de Gèvres, Robert Yves de Couvin, Eliane de Profondeville, Louis et Agnès de Warnant. Un grand merci à vous de votre parrainage. Et pour vous les parrains et marraines, voici

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3: 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On continue avec les négresses vertes, voilà l'été.

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Petite dédicace, c'est pour Julien et Marie-Thérèse, Claude et Yvonne de Spa, Patricia et Marcel, les cavaliers et cavalières, Simone de Denay, Eva Delay, Viviane de Givet, pour Eliane de Profondeville, Robert et Yves de Couvin, Karine et David de Courrières et Véronique de Couvin, et souhaite une bonne fin d'après-midi à tous les auditeurs auditrices de Radio Chevauchoir. De la part de Gisèle de Gèves, un grand merci à vous Gisèle pour votre dédicace. Et pour vous, voici Daniel Balavoine, Vivre ou survivre.

Monique de Buzet offre le titre suivant aux deux personnes qui étaient avec elle aux côtés de Patricia et Tante Eliane dimanche à la guinguette de Radio Chevauchoir. Voilà, donc pour eux, ça sera Clément Desros et Elsa, un roman d'amitié.

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Partons du côté de Couvain, c'est pour Marie-Jo et Willy, Daniel et Monique, Claude et Yvonne de Spa, Monique de Buzet, Jocelyne de Philippeville, Josette Francine de Bioul, Luce de Mété, Eva de Lève, Marie-Thérèse et Julien, Julos et Marie-Thérèse, Simone de Denay, Yvette de Bossière, Viviane de Givet et souhaite une très bonne fin d'après-midi à tous les auditeurs et auditrices de Radio Chevauchoir de la part de votre animateur Robert et son compagnon Yves de Couvain. Un grand merci à vous pour votre appel et pour vous, voici Serge Gainsbourg et Eddie Mitchell, Vieille Canaille.

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Un petit appel de votre animateur Steve et Carmen qui souhaitent un très bon mercredi après-midi à tous les auditeurs auditrices de Radio Chevauchoir et remercie toutes les personnes qui téléphonent lors de ces émissions. De la part de votre animateur Steve et Carmen, un grand merci à vous de votre appel. Et pour vous, voici La Roche-Valmont, t'as le loup coco.

Une petite dédicace est pour toute la chaîne de Radio Chevauchoir et les auditeurs, auditrices, internautes, pareils, marraines, cavaliers 2026, malades, handicapés, animateurs, bénévoles, anniversaire du jour et le saint du jour, et souhaite une bonne fin d'après-midi à tous les auditeurs, auditrices de Radio Chevauchoir. De la part de Louis et Agnès de Wardan, un grand merci à vous de votre dédicace. Et pour vous, voici Kazero Tainana.

Et nous partons du côté de Bioule, c'est pour Marie-Jo et Willy, Simone de Denay, Robert-Yves de Couvin, Lucien et Marguerite, Christiane et les enfants et petites filles Camille et Maïly, Marie-Thérèse, Julos, Viviane de Givet, Daniel et Monique, Eliane de Profondeville, la famille de Mayen, Julien et Marie-Thérèse. C'est pour nous en studio, on nous remercie pour la belle émission, merci beaucoup. C'est pour Lisiane et Jean-François et pour tout Radio Chevauchoir avec une belle fin d'après-midi suivie d'une très bonne soirée à toutes et à toutes de la part de Josette Francine de Bioule. Un grand merci à vous de votre appel et pour vous voici Luna Parker des États d'âme Eric.

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On continue avec Ottawa, t'es OK.

Un petit appel de votre animateur Julos qui souhaite une bonne fin d'après-midi à tous les auditeurs auditrices de Radio Chevauchoir et remercie toutes les personnes et désolé, remercie toutes les personnes qui lui téléphonent pendant ses émissions. De la part de votre animateur Julos et Marie-Thérèse, un grand merci à vous de votre appel. Et pour vous, voici Élie Médéros, toi, mon toi.

Et nous partons du côté de Profondeville, c'est pour la cavalière Patricia, Annick de Boitvillers, André et Michel, Karine et David, Brigitte et André, Mimi de Cruppet, Véronique de Couvin, Marie-Jo et Willy et Léona du Gonois, Chantal, Cavalier, Marcel, Anne-Marie de Jambes, Claude et Yvonne de Spa, Jacques de Altine. Et elle remercie également toutes les personnes qui lui ont fait des dédicaces depuis ce matin et souhaite une très bonne fin d'après-midi à tous les auditeurs auditrices de Radio Chevauchoir. De la part de Eliane de Profondeville, un grand merci à toi, Eliane, pour votre appel.

0: Auditeurs, auditrices, internautes, j'espère que vous avez passé un agréable moment en notre compagnie. Vous étiez en compagnie d'Evie et d'Angélique. Moi, je vous dis déjà à mercredi prochain.
1: Je veux remercier les parrains et marraines de cette émission qui sont Monique de Buzet, Josette Francine de Bioule, Karine et David de Courrières, Marie-Jo Dugonois, Didier et Françoise de Nouville-les-Bois, Léona Dugonois, Gisèle de Gèves, Robert et Yves de Couvin, Eliane de Profondeville, Louis et Agnès de Warnant. Un grand merci à vous de votre parrainage. Auditeurs, auditrices, internautes, j'espère que vous avez passé un agréable après-midi en notre compagnie. Encore un tout grand merci à toutes les personnes qui nous ont appelés durant cette émission. Et moi, je vous dis à mercredi.

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Retrouvons Robert Fares et cette invitation. Souviens-toi de moi, de nous. Extrait de son dernier album. Robert sera en spectacle le 15 novembre dans la région de Tournai.

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Connaissez-vous le chant et les oiseaux de vos jardins ? Le chardonneret élégant. On le trouve un petit peu partout dans notre pays. Il aime bien les espaces dégagés, herbeux ou non, avec ses plantes nourricières, des buissons, des haies, des arbustes, des arbres, mais également les vergers. On peut l'observer soit posé sur les plants dont il se nourrit, soit sur une haie ou dans un arbre. Il chante perché en vue. Les jeunes chardonnerets ont les ailes jaunes et noires comme les adultes, mais leur tête n'est pas bigarrée avant l'automne. Le chardonneret élégant est assez peu farouche. C'est un oiseau remuant, il volette souvent et pousse des cris dansants, cliquetants et légers. Son chant varié est agréable et léger. Il se nourrit essentiellement de petites graines prélevées sur les plantes telles que par exemple les chardons, les pissenlits, mais il raffole également des graines de cosmos et à l'occasion il mangera quelques insectes. Le chardonneret élégant aime chanter perché au sommet d'un arbuste ou d'un arbre. Son chant joyeux et dansant est l'un des plus agréables à entendre. Écoutons-le chanter.

Bonjour à toutes et à tous, et bienvenue dans votre chronique histoire. Aujourd'hui, direction la province de Luxembourg, au cœur de la vallée de la Semois, pour découvrir l'un des châteaux les plus impressionnants de Belgique, le château fort de Bouillon. Impossible de le manquer. Perché sur son éperon rocheux, il domine la ville et les méandres de la Semois. Un emplacement particulièrement stratégique qui exprime pourquoi Bouillon fut, dans des siècles, une place très convoitée. L'histoire du château remonte au Moyen-Âge, mais un personnage va surtout faire entrer Bouillon dans la légende, Godefroy de Bouillon. Né vers 1060, ce puissant seigneur décide, en 1096, de participer à la première croisade en direction de Jérusalem. Mais une telle expédition coûte extrêmement cher. Pour financer son départ, Godefroy, mais notamment, engage le château et ses terres de Bouillon, auprès de l'évêque de Liège. Après un voyage de plusieurs années, les croisés prennent Jérusalem en 1099. Godefroy devient alors l'un des personnages les plus célèbres de cette expédition. Il refuse le titre de roi de Jérusalem et adopte celui d'avoué du Saint-Sépulcre. Mais l'histoire du château ne s'arrête évidemment pas avec Godefroy. Au cours des siècles suivants, Bouillon changera de main et ses fortifications évolueront avec les techniques militaires. L'arrivée des canons oblige notamment à renforcer considérablement ses défenses. Au XVIIe siècle, après la conquête de Bouillon par les troupes de Louis XIV, les fortifications sont modernisées sous l'influence du célèbre ingénieur militaire Vauban. Imaginez donc tout ce que ces murailles ont pu voir passer. Des chevaliers, des soldats, des canons, des sièges et des générations entières d'habitants vivant à l'ombre de cette immense forteresse. Aujourd'hui, le château a évidemment perdu sa fonction militaire, mais il reste l'un des grands témoins de l'histoire médiévale de notre région. Et lorsque vous vous trouverez tout en haut des remparts, avec la Semois qui serpente sous vos pieds, essayez simplement d'imaginer le même paysage il y a près de 1000 ans. Car à Bouillon, derrière chaque pierre se cache un morceau d'histoire. Et ça, c'était votre chronique histoire. À très bientôt pour une nouvelle balade, une nouvelle escapade dans notre passé.

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1: Eh bien, le bout d'histoire d'aujourd'hui, c'est à propos de la SNCB. Je ne sais pas si vous le savez, mais la SNCB fête ses 100 ans cette année-ci. Alors voilà, c'est avec la loi créant l'entreprise autonome chargée de la mobilité interurbaine du pays que l'histoire de la SNCB débute. C'était en juillet 1926. Arrête de rigoler, Jean-François. Donc, la circulation, évidemment, de trains existait avant cette date, presque dans l'indépendance de la Belgique. Le 5 mai 1835, la première ligne belge, mais aussi continentale européenne, est inaugurée reliant Bruxelles à Malines. Les années suivantes, le développement du rail belge poursuit sa croissance notable. En 40 ans seulement, près de 3400 km de lignes sont construites et notre pays devient l'un des réseaux les plus denses au monde. La Première Guerre mondiale va cependant provoquer l'arrêt brutal de cette expansion. En 1918, le bilan est catastrophique. Un quart du réseau est détruit. Une gare sur trois est inaccessible et près de 2000 cheminots, malheureusement, ont perdu la vie. La dette publique, les risques économiques et la fragilité des opérateurs privés poussent donc l'État à créer la SNCB. Forte d'une grande autonomie, la toute nouvelle société devient rapidement un employeur, je vais dire majeur, du pays. Dès 1935, notre nation se voit dotée d'une première ligne électrique. Bruxelles et cette aussi... À cette époque, que le fameux logo B, le fameux logo qu'on voit sur une ovale là, voit le jour. Aujourd'hui, le réseau ferroviaire belge compte 3602 km de lignes, 17 000 collaborateurs, 500 gares et a été emprunté, selon le dernier comptage, par 245 millions de voyageurs en 2024. Alors, petite anecdote, Léopold Ier, premier roi des Belges, fut aussi le tout premier souverain du monde à monter à bord d'un train. En 2024, la SNCB occupe la 11e place dans le classement des meilleures compagnies ferroviaires d'Europe. Le podium, le fameux podium, est occupé par l'Italie, la Suisse et la Tchéquie. C'était donc l'histoire de notre fameuse SNCB.
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0: Vous connaissez les grandes dates, les grands noms, les grandes batailles. Moi, ce sont les autres qui me retiennent. Ceux dont il ne reste qu'une ligne dans un registre et toute une vie derrière cette ligne. Une lettre qu'on n'a jamais postée, une porte qu'on a murée, un prénom qu'une famille a cessé de prononcer à table. L'histoire garde ses silences. Nous, aujourd'hui, nous allons en écouter un. Bienvenue dans les murmures de l'histoire. Une série d'Olivier de Potter, en collaboration avec mon livre papier.be.
1: Il y a des livres qu'on referme et qu'on n'arrive plus à quitter. Celui-là raconte un garçon de 20 ans, un vélo, un village du Condro et une guerre qui va tout emporter. Il raconte aussi une mère du Nord qui, un soir de mai 1945, n'a rendu à la surface que des chaussures de bois. J'ai lu « Des galoches sur la Baltique » de Charlie Daudet. Et quand je l'ai reposé, j'ai eu envie de vous raconter cette histoire, à ma façon, en hommage. Alors, installez-vous. Nous sommes en 1939. Un chemin de terre, quelque part entre Liège et Namur, et un jeune homme qui pédale sans savoir que le monde va basculer. Nous sommes à Chardonneux. Un hameau accroché aux collines du Condro, quelque part entre la province de Liège et celle de Namur. Des fermettes de pierre grise, des prés qui descendent en pente douce, des chemins creux bordés de haies, et un de ces endroits où l'on connaît le nom de chaque bête et le prénom de chaque enfant. Au bout de l'un de ces chemins, il y a une petite exploitation. Quelques vaches, un potager, un verger. Les parents de Marcel y travaillent, dur, du matin au soir, comme leurs parents avant eux. Marcel a 20 ans en 1939. Il vient de terminer ses études, son diplôme en poche, et dans sa tête, une seule idée tourne en rond, obstinée, partir, quitter le village, voir autre chose que ses collines, respirer un autre air que celui de l'étable. Ce n'est pas qu'il n'aime pas les siens. C'est simplement qu'à 20 ans, l'horizon vous appelle et que le Condro, aussi beau soit-il, finit par ressembler à un mur. Sa vraie passion, ce ne sont pas

0: les livres. Sa passion, c'est le vélo. Le vélo, pour Marcel, c'est la liberté. Chaque matin, avant même que le jour soit levé, il enfourche sa machine et il avale les côtes du Condreau, comme d'autres avalent leur café. Les mollets brûlent, le souffle se fait court, la sueur pique les yeux. Mais qu'importe, sur son vélo, Marcel est le roi du monde. Il connaît chaque montée, chaque descente, chaque virage. Il sait où le vent tourne, où la route se dérobe, où le gravier traître attend les imprudents. Ce territoire, il l'a dans les jambes. Son père, lui, a des projets pour lui. On reprend la ferme, on épouse une fille du coin, on continue, c'est ainsi depuis toujours. Entre le père et le fils, il y a des conversations qui tournent court et ces silences à table qui pèsent des tonnes. Il faut imaginer cette région, à la veille de la guerre, paisible, à l'écart de tout. On y parle des récoltes, du prix du bétail, de la kermesse du mois prochain. Les journaux annoncent bien des choses inquiétantes, la radio grésille des noms des villes lointaines, mais tout ça semble se dérouler ailleurs, dans un monde qui n'est pas le nôtre. Et puis, il y a cet après-midi-là. Un après-midi où, sans raison particulière, Marcel pousse plus loin que d'habitude. Il quitte sa route familière et descend vers un hameau qu'il ne traverse presque jamais, Bassine. Bassine, c'est un lieu dit de l'ancienne commune de Méan, aujourd'hui rattachée à Avelanche. Et là, derrière les arbres, se dresse un château, massif, silencieux, l'ancienne demeure d'une vieille famille noble de la région. Marcel freine. Il pose le pied à terre parce qu'il vient de remarquer quelque chose d'inhabituel. Des allées et venues, des silhouettes dans le parc, des visages qu'il n'a jamais croisés dans le pays. Qui sont ces inconnus installés au château de Bassine? Et pourquoi leur présence va-t-elle faire basculer la vie tranquille d'un simple garçon au vélo? Pour comprendre ce que Marcel a sous les yeux, il faut remonter un peu. Le château de Bassine n'a pas toujours été un lieu discret que les gens du coin longent sans y penser. Il a été une demeure de famille, avec ses hivers silencieux, son porche, son caveau au bord du parc, une de ces bâtisses qui traversent les siècles en changeant lentement de visage. Et puis, dans les années qui précèdent la guerre, ce château a connu une drôle de vie. Des religieux venus d'Espagne, chassés par la guerre civile qui déchirait le pays, s'y installent. Ils avaient transformé les écuries en salles de classe, aménagé des chambres, tendu des cortes à linge entre les arbres. Le château était devenu un refuge, une école, un lieu où on le recommence. C'est déjà, si l'on y pense, un premier signe. Bien avant 1940, cette maison de pierre avait commencé à accueillir ce que l'histoire jetait sur les routes. Il faut dire aussi ce qu'est un château dans un village wallon de cette époque.
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2: Il est 21h.
0: On en parle au café sans y être jamais entré. On imagine le reste. Alors quand des inconnus s'y installent, les langues vont bon train. Certains disent que ce sont des curés, d'autres des étrangers, d'autres encore préfèrent ne rien dire du tout. Et ceux-là, souvent, sont les mieux renseignés. Marcel, lui, revient. Bien sûr qu'il revient. On ne pique pas la curiosité d'un garçon de 20 ans sans qu'on y retourne. Il invente des prétextes, un détour dans sa sortie, une halte pour gonfler un boyau, un arrêt à l'ombre d'un mur d'enceinte, le temps de reprendre son souffle. Et un jour, quelqu'un lui adresse la parole, un regard échangé, une phrase banale sur le temps, sur le côté, qu'il vient de monter sur son vélo, puis une deuxième conversation, puis une troisième, et puis il rencontre le directeur. Marcel ne le sait pas encore, mais il vient de franchir une frontière invisible. Il n'est plus le passant qu'il regarde de loin. Il est devenu quelqu'un qu'on salue, quelqu'un qui, un jour peut-être, on demandera un service. Car voilà comment cela commence, presque toujours, pas par un serment, pas par un grand discours, mais par un bonjour, un service rendu, une habitude. On entre dans l'histoire par la petite porte, et souvent, on ne s'en aperçoit qu'après. Le monde, pendant ce temps, continue de se durcir. À cette fin d'année 1939, l'Europe retient son souffle. La Belgique se déclare neutre et espère que cela suffira. Mais cela ne suffira pas. Bientôt, de nouveaux enfants vont arriver au château et certains d'entre eux ne porteront pas leur véritable nom. En 1940, un homme arrive à Bassines, un éducateur, un pédagogue venu de Flandre, porteur d'une idée qui lui tient à cœur. Fonder une école nouvelle, une école qui ne ressemble pas aux autres. Il y installe un cycle primaire et un cycle de secondaire. Il y amène avec lui une vingtaine d'enfants. Le château se remplit à nouveau. Les anciennes écuries redeviennent des classes. On aligne des pupitres. On accroche un tableau noir. Le parc devient une cour de récréation. Vu de l'extérieur, tout est parfaitement normal. Une école à la campagne, un peu excentrique, un peu isolée, mais une école. Sauf que, parmi ces enfants, certains ne sont pas des enfants comme les autres. Certains portent un nom qui n'est pas le leur, une date de naissance qui n'est pas le leur, et un village d'origine où ils n'ont jamais mis les pieds. Ces enfants, ils sont juifs. Et nous entrons là dans une des périodes les plus noires de l'histoire européenne. Avec la complicité discrète d'un secrétaire communal, on leur fabrique de nouvelles identités. Sur le papier, ils deviennent d'autres, des petits Belges parmi tant d'autres, avec des prénoms bien de chez nous. Ce n'est pas une farce administrative, c'est une question de vie ou de mort. Il faut imaginer ce que cela représente pour un enfant. Apprendre par cœur un nom qui n'est pas le sien. S'entraîner à répondre quand on l'appelle. Ne jamais se tromper. Ne jamais parler de ses parents, de sa maison, de sa langue, de sa ville. Ne jamais pleurer devant un inconnu. Et pour les adultes qui les protègent, c'est un risque permanent. Une seule dénonciation suffit. Un seul contrôle mal tombé, un seul enfant qui, dans un moment de fatigue, oublie sa leçon. Il faut mesurer aussi ce que c'est que cette école. On y apprend à lire, à compter, à réciter. On y fait de la musique, du jardinage, du théâtre. Les adultes qui la font tourner croient sincèrement qu'un enfant s'élève autrement qu'à coups de règles sur les doigts. Et ce projet pédagogique devient, sans l'avoir cherché, la couverture parfaite. Marcel, lui, ne comprend pas tout d'un coup. Personne ne lui explique rien. On n'explique rien en ces temps-là, c'est plus prudent. Mais il voit. Il voit des enfants qui baissent les yeux. Il voit des adultes qui comptent les têtes. Il sent confusément qu'il se passe derrière ces murs quelque chose de beaucoup plus grand que lui. Et il se tait. C'est déjà à sa manière un premier acte. Car dans un village, le silence est une monnaie, il peut sauver des vies, il peut aussi les condamner, tout dépend de qui le garde et qui le rompt. Et pendant ce temps, sur les routes de l'Est, les colonnes se mettent en marche. Le 10 mai 1940, la guerre entre dans le village. Mai 1940, la guerre n'est plus une rumeur lointaine, elle est là, les troupes allemandes déferle sur la Belgique. En quelques jours, le pays est submergé, les défenses cèdent, les ponts saudent, les ordres se contredisent. Dans le Condro, on voit passer les colonnes de réfugiés, des familles entières sur les routes, avec des charrettes, des matelas, des casseroles attachées aux poignets, des vieillards assis sur les carrioles, des enfants qui marchent en tenant la main de leur mère. Beaucoup fuient vers le sud, vers la France et l'exode. Beaucoup reviendront d'ailleurs, quelques semaines plus tard, épuisés, humiliés, ayant tout perdu sur la route, pour rien. Ils retrouveront des maisons pillées, et ce sentiment d'avoir fui pour revenir au même endroit, mais dans un pays qui n'est plus les leurs. Pour Marcel et les siens, le monde d'avant s'effondre en quelques jours. Fini l'insouciance, fini l'idée des grandes histoires qui se déroulent ailleurs. Elle frappe désormais à la porte de la fermette. Puis vient l'occupation. Et avec elle, tout ce cortège que l'on n'imaginait pas. Des restrictions, les cartes de rationnement, le couvre-feu, les contrôles, les affiches placardées, les uniformes dans le village. On apprend à baisser la voix. On apprend à ne pas terminer ses phrases. On apprend qui, dans la commune, il faut mieux éviter. Et chez qui, on peut encore parler librement. Le pain devient une préoccupation. Le café disparaît, remplacé par des mélanges d'orge grillée. On calcule, on troque, on cache un jambon dans une cave. Les campagnes s'en sortent mieux que dans les villes et les citadins viennent frapper aux portes des fermes avec des bijoux à échanger contre du beurre. Et au château de Bassine, la vie continue, mais sous tension. Car cacher des enfants juifs sous l'occupation, c'est risquer sa vie chaque jour. Chaque visite d'un uniforme, chaque question d'un voisin trop curieux, chaque lettre anonyme peut être le début d'une catastrophe. Le château accueille maintenant des dizaines de résidents, des enfants juifs, des jeunes gens qui refusent le travail obligatoire en Allemagne, des clandestins de toutes sortes que la guerre a jetés là. Et l'été, on maquille tout ça en colonies de vacances, des enfants qui jouent, qui crient, qui courent dans le parc, qui font des rondes sous les arbres, les façades les plus innocentes du monde pour couvrir la réalité la plus dangereuse. Marcel, dans tout cela, n'est plus un spectateur. Il a 21 ans, puis 22, et il voit ce qui se passe, et un jour, on lui demande quelque chose. Ce qu'on va lui demander, tiens, dans deux jambes et un guidon. Et cela va faire de sa passion une arme silencieuse. Sous l'occupation, tout devient un problème de circulation. Comment faire passer un message d'un village à d'autres sans écrire une ligne? Comment porter de faux papiers sans emprunter la grande route où l'on contrôle? Comment prévenir quelqu'un vite qu'il faut déplacer un enfant cette nuit? Le téléphone est surveillé, les routes principales sont tenues, les trains demandent des laissez-passer. Il ne reste que le vélo. Et un garçon qui connaît tous les chemins de travers, tous les raccourcis, tous les bois du Condreau, c'est un trésor en temps de guerre. Marcel a passé des années à user ses pneus sur des sentiers. Il sait quelle drève traverse le bois sans croiser une seule maison. Il sait à quelle heure les gardes passent. Il sait quel chemin devient impraticable après la pluie et lequel reste sec. Ce qui n'était qu'un plaisir devient une compétence. Ses jambes, son endurance, sa connaissance du terrain, tout cela se met soudain au service d'une cause. Un message glissé dans le creux d'une poignée de guidon, un pli plié en huit dans la doublure d'une casquette, une adresse apprise par cœur, jamais écrite, et des kilomètres, encore des kilomètres, avec la peur au ventre. Car il faut le dire clairement, cela n'a rien d'une aventure romanesque, c'est un péril permanent. À chaque virage, il peut y avoir un barrage. À chaque village, quelqu'un qui vous connaît et qui se demande ce que vous faites là, si loin de chez vous, Marcel apprend à composer un visage à sourire, à répondre calmement, à ne pas transpirer quand on lui demande où il va. Il y a surtout ce moment précis que tous ceux qui ont fait ce travail décrivent de la même manière. La seconde où on aperçoit au loin une silhouette en uniforme sur la route, la seconde où il faut décider, continuer, tourner, faire demi-tour, et où il n'existe aucune bonne réponse, seulement celle qu'on choisit. Il y a des soirs où il rentre les mains tremblantes et où il ne dit rien à table. Il y a des nuits où il écoute les bruits de la cour. Il y a des matins où il repart quand même. Le garçon insouciant qui voulait quitter son village est devenu un homme qui porte un secret. Et le secret pèse plus lourd qu'un sac de farine dans une côte à 10%. Mais autour du château, quelque chose est en train de se refermer et l'automne 1943 approche. 1942, la guerre s'installe dans la durée. Elle a changé de nature. Le ciel du Condro, si paisible autrefois, est devenu un champ de bataille. La nuit, on entend les moteurs passer très haut en direction de l'Allemagne. On sort dans la cour, on lève la tête, on compte. Et cette année-là, un bombardier s'écrase à l'arrière du château de Bassines. Le hurlement du métal qui descend, l'impact, les flammes dans les arbres. La guerre ne se contente plus de passer sur les routes, elle tombe du ciel. À quelques centaines de mètres des enfants qui dorment. Au même moment, en Belgique, les rafles se multiplient. Les convois partent de la caserne de Dossin à Malines. Des familles entières disparaissent, des quartiers par quartier, village par village. Et les enfants cachés, ces milliers d'enfants juifs que le courage des gens ordinaires a soustraits aux listes, deviennent des cibles. On les cherche, on paye pour les trouver. Et il faut dire ici une chose désagréable mais vraie. Dans ces années-là, une communauté villageoise n'était jamais un seul bloc. Il y a les justes, ceux qui ouvrent leurs portes, qui donnent un lit, qui se taisent, qui risquent leur vie et celle de leur enfant sans jamais réclamer une médaille. Et il y en a eu beaucoup, beaucoup plus qu'on ne l'imagine. Et puis, il y a les autres, ceux qui détournent le regard, ceux qui calculent, ceux qui, par lâcheté, par jalousie ou par conviction, choisissent le mauvais camp et écrivent une lettre. Au château, chacun le sent. Il y a trop de monde, trop de bruit, trop de gens qui savent. La colonie de vacances ne trompera pas éternellement. Le 25 octobre 1943, une date que la région n'oubliera jamais. Ce jour-là, à Bassines, tout s'effondre. La rafle, une quarantaine d'enfants et de jeunes gens sont arrêtés. Des enfants juifs cachés sous une fausse identité, des réfractaires du travail obligatoire, des résistants. Il faut essayer d'imaginer la scène. Le parc où les enfants jouaient la veille encore, les cahiers ouverts sur les pupitres des anciennes écuries, et soudain, les véhicules dans l'allée, les ordres criés en allemand, les portes qu'on ouvre à la volée, le nom qu'on appelle et ceux qui répondent, et ceux qui ne répondent plus. On les emmène d'abord vers les citadelles de Huy, puis vers celle de Liège, et ensuite, pour beaucoup, le chemin le plus terrible, le convoi vers l'Allemagne, vers le camp, vers la nuit. L'homme qui avait fondé cette école, celui qui avait consacré son énergie et son courage à protéger ses enfants, est emporté lui aussi. Il mourra dans un convoi vers l'Allemagne. Il avait déjà été prisonnier politique lors de la Première Guerre mondiale. Deux guerres auront fini par avoir raison de lui. Et puis, sur le château, le silence tombe. C'est peut-être cela le plus terrible. Pas les cris, le silence après. Le lieu qui bruissait de vie et qui en une matinée se vide. Les cordes à linge qui pendent. Une balle oubliée dans l'herbe, une chaussure. Pour Marcel, c'est un déchirement. Ces visages qu'il avait appris à connaître, ces gamins à qui il avait peut-être porté un message, un morceau de pain, une nouvelle, du jour au lendemain, ils ne sont plus là. Mais l'histoire de Marcel ne s'arrête pas à ce jour d'octobre, car un jour, c'est son nom à lui qui va se retrouver sur une liste. Comment cela s'est-il passé exactement? Quel jour, quelle heure, quelle main a frappé à la porte? Charlie Daudet le raconte dans son roman. Et je vous laisse le découvrir chez lui. Ce sera vous voler quelque chose que de vous le dire ici. Ce que je peux vous dire, c'est ce qui arrive ensuite. Parce que ensuite, ce n'est plus une histoire personnelle, c'est une machine. Une machine qui commence par une cellule, puis un interrogatoire, puis une prison, puis un quai de gare, un wagon, et des jours de voyage debout, sans eau, sans savoir où l'on va. Et au bout de ce voyage, pour beaucoup de Belges arrêtés, pour faits de résistance, il y a un nom, Nieuwegem. Nieuwegem, c'est un camp de concentration du sud-est d'Hambourg, dans le nord de l'Allemagne. Une briqueterie, un canal, des marais, des dizaines de camps annexes décimés dans toute la région, des dizaines de milliers d'hommes qu'on y fait entrer et beaucoup moins qu'on a vu sortir. Là, on ne s'appelle plus. On est un numéro cousu sur une veste rayée. On travaille jusqu'à l'épuisement. On a faim, en permanence d'une faim qui occupe toutes les pensées. On a froid, on est battu, on meurt de dysenterie, de typhus, d'épuisement. Ou simplement parce qu'un gardien en a décidé ainsi. Et au pied, aux portes des galoches, des chaussures de bois mal taillées qui blessent, qui glissent dans la boue, qui font des plaies qui ne guérissent pas. Retenez bien ces galoches, elles vont revenir. Printemps 1945, la guerre est perdue pour l'Allemagne. Tout le monde le sait. Les Alliés avancent par l'Ouest, les Soviétiques par l'Est. Et les SS ont une obsession, que les camps ne tombent pas intacts dans les mains des libérateurs, qu'il ne reste ni témoins ni preuves. Alors, on évacue. En avril 1945, Neuengamme se vide. Des colonnes de détenus partent à pied, d'autres dans des wagons, vers le nord, vers la mer, vers le port de Lübeck, sur la Baltique. Et là, dans la baie, quelque chose d'inimaginable se prépare. Des SS font monter les détenus sur des bateaux, le cargo Tilbeck, le petit vapeur Athènes, qui fait la navette, et surtout, au milieu de la baie, un paquebot immense, ancienne fierté de la marine marchande allemande, jadis navire de croisière transatlantique, aujourd'hui immobilisé et hors d'usage, le cap Arkona. Son commandant refuse d'abord. Il sait que son navire ne peut plus naviguer, qu'il n'a ni vivres, ni eau, ni canaux en suffisance. Il refuse. Les SS le menacent. Il finit par céder. Alors, on entasse dans les cabines, dans les salons, dans les coursifs, dans les cales, 6500 détenus environ sur un seul bateau, dans le noir, sans air, sans nourriture, dans une puanteur qu'aucun mot ne peut décrire. Les morts sont empilés pour gagner de la place. Et ces hommes attendent, depuis des jours, à quelques encablures les côtes allemandes, dans une eau glacée, à 4 jours de la fin de la guerre. Le 3 mai 1945, en fin de matinée, la brume se lève sur la Baltique et des avions décollent. Ce sont des avions alliés et personne ne leur a dit ce qu'il y avait dans les bateaux. Il faut le dire tout de suite. Parce que c'est ce qui rend cette histoire insupportable. On aurait pu l'éviter. Des gens savaient. La Croix-Rouge suédoise, présente dans la région, savait qu'il y avait des milliers de détenus dans les cales. Un médecin suédois, responsable au port de Travemünde, savait. Le délégué de la Croix-Rouge internationale savait. Et il a tenté, le 2 mai, d'alerter le général britannique. Fraîchement débarqué à Lübeck. Le message n'est jamais arrivé jusqu'au pilote. 2 officiers britanniques viendront s'informer le lendemain après-midi. Trop tard. Beaucoup trop tard. Ce 3 mai 1945, au matin, des averses de neige balayent la Baltique et un épais brouillard glacial couvre la baie de Lübeck. En fin de matinée, la visibilité devient suffisante et l'ordre d'opération est clair. Détruire la concentration de la flotte ennemie dans la baie de Lübeck. Pour l'état-major allié, ces navires transportent des troupes en fuite. Des escadrilles de chasseurs-bombardiers britanniques décollent de leur base en Allemagne du Nord et aux Pays-Bas. Vers 14h30, ils sont là. Les roquettes partent. La Deutschland est touchée et s'enflamme. Le Tibec mitraillé sombre en une 20aine de minutes et le cap Arkona Cette masse immense au milieu de la baie encaisse les roquettes, puis les bombes. L'incendie prend, se propage au pont, descend dans les étages et dans les cales. 6 000 hommes comprennent. Tous ceux qui le peuvent tentent de remonter, mais les issues sont trop étroites. Les échelles sont prises d'assaut. On étouffe, on piétine, on s'écrase dans le noir. Très peu parviennent à revoir la lumière du jour. Progressivement, dans les cales, la clameur s'éteint. Sur le pont, ceux qui sont sortis déroulent des tuyaux d'incendie pour se laisser glisser jusqu'à l'eau. Les canaux de sauvetage, sur 24, un seul est encore utilisable. Les autres brûlent ou sont criblés de balles. Alors, des centaines d'hommes se jettent dans les eaux glacées de la Baltique. Le paquebot se couche lentement sur le flanc. La côte n'est pas loin. Mais quand on n'a plus que la peau sur les eaux et qu'on nage dans une eau à quelques degrés, la côte, elle est inaccessible. Et le pire n'est pas fini. Les avions repassent et mitraillent. Les SS dans les embarcations repoussent les prisonniers qui s'accrochent aux débris. La mer se couvre de têtes et de planches à la dérive. Un bras, un cri, un remous, puis plus rien. Et beaucoup de ceux qui atteignent enfin la plage sont abattus sur le sable par des hommes en armes qui les attendaient. En moins de 12 heures, près de 7500 déportés de toute nationalité ont perdu la vie dans la baie de Lübeck. Des Français, des Belges, des Néerlandais, des Polonais, des Allemands, des Russes. C'est la plus meurtrière catastrophe maritime de la Seconde Guerre mondiale, sans doute de toute l'histoire. 4 jours avant la fin de la guerre et quand le soir tombe sur la Baltique, il ne reste plus grand-chose à la surface. Les têtes ont disparu, mais on voit flotter par milliers de petites planches de bois qui dérivent, qui tournent, qui se cognent les unes aux autres dans un claquement à peine audible. Ce sont des galoches, les misérables chaussures de bois dont on avait chaussé les deux tenues. Voilà le titre du livre, Des galoches sur la Baltique. Et voilà pourquoi, quand on referme ce roman, on ne l'oublie pas. Ce que Charlie Daudet réserve à Marcel, son oncle, dans ses dernières pages, je ne vous le dirai pas. Je vous dirai seulement ceci. Ce jour-là, dans cette baie, il y avait des Belges, il y avait des Wallons, il y avait des garçons d'à peine 25 ans qui, 6 ans plus tôt, montraient les côtes du Condro sur un vélo en rêvant de partir. Et la Baltique, ce soir-là, n'a rendu que des chaussures. Pendant des années, la mer rejettera encore des corps sur les côtes. Les derniers se seront échoués que dans les années 70. Le cap Arkona, abandonné sur la baie, a été découpé et vendu à la ferraille. Et la vie a repris son cours, effaçant peu à peu jusqu'au souvenir du drame, comme la mer efface les pas qu'on imprime sur le sable. Le château de Bassine, lui, n'existe pratiquement plus. Il a été démoli dans les années 80. Il ne reste qu'un porche, quelques dépendances, un caveau au bout du parc. Mais la mémoire, elle, peut rester, à condition qu'on la raconte. C'est exactement ce qu'a fait Charlie Daudet, Wallon, né en 1947, journaliste de presse écrite, pendant une quarantaine d'années avant de devenir romancier. Il connaît cette terre, ce village, ces gens. Des galoches sur la Baltique est son 5e roman, publié aux éditions Percé. Et avec lui, il a offert à Marcel et à tous ceux que Marcel représente un tombeau de papier. Voilà pourquoi, après avoir refermé ce livre, j'ai voulu à mon tour vous en parler, non pas pour vous raconter le livre de Charlie Daudet ou de vous raconter la fin, mais pour vous donner l'envie de la découvrir vous-même. Le vrai livre, celui de Charlie Daudet, contient 1000 choses que je ne vous ai pas dites. Des galoches sur la Baltique de Charlie Daudet aux éditions Percé. Vous pouvez le trouver entre autres sur mon livre papier.be. Prenez ce livre, lisez-le et souvenez-vous de Marcel, du château de Bassines et de tous ces hommes que la mer du Nord a emportés 4 jours avant la paix.
1: Voilà, c'est la fin de cet épisode. Merci de m'avoir accompagné jusqu'au bout. 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Cette histoire a été écrite et racontée par Olivier de Potter, en collaboration avec mon livre papier.be.